Par moment, nous avons des accès de lucidité. Et ces accès de lucidité peuvent nous donner de l'espoir. Qu'est-ce que je veux dire par là ? Les Américains utilisent le mot « insight » pour définir les processus dans lesquels, par moment, on produit quelque chose d'intéressant. Ce que, par exemple, Donald Winnicott appelle la créativité. Les êtres humains sont par moment créatifs. 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

la mort observait les hommes. Et la mort vit à quel point les humains pouvaient se montrer impitoyables avec leurs semblables, leur infligeant les injustices les plus insupportables, les atrocités les plus féroces. 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

pitié, silence dans les rangs. La souffrance que l'on vous inflige est porteuse de l'espoir qui fait vivre. Alors souffrez et priez en silence.

Alors la mort prit l'apparence du berger, et avec elle la plus belle de ses vaches, s'en alla voir chez les hommes jusqu'où s'étalait leur méchanceté, la juste mesure de leur cupidité. Elle frappa à la porte de celui qu'on appelait ange de la mort. Voici mon bel ange, la bête qui vient de l'au-delà. Voici la vache des destinées qui soigne les malheurs du monde. Elle fera votre bonheur pour les 3 années à venir, après quoi la mort viendra vous la réclamer. Marché conclu, fit l'ange, et le berger s'en alla. La vache que l'ange attacha dans un coin de sa cour mangea la corde qui la retenait. La vache mangea la boîte, la bouteille, la menotte, la roue, le bâton. La vache mangea l'ordure et le déchet. Elle rumina, rumina, rumina et rumina encore. Et au bout de son festin, elle fit de précieuses bouses en or massif, or 18 carats, 19 carats, 20 carats, 21 carats, il y est. Lorsque l'ange fit traire la bête, c'était de l'or liquide, des rubis, des diamants, des perles et d'autres précieuses merveilles. L'ange devint ainsi riche en recyclant par le ventre de la vache la décharge de la ville. 3 ans plus tard, le berger frappa à la porte. Comme convenu, je viens chercher la chose promise. Non, non, non, non, non, fit l'ange. La vache, je l'ai, la vache, je la garde. Trahison, trahison! Alors la mort décida de se venger. Ange, mon bel ange, votre forfait de vie non renouvelable est d'un mois à compter de ce jour. Pour échapper au sort qui lui était réservé, l'ange se fit construire un bunker pour sa vache et pour lui, entouré 24 heures sur 24 des plus grands savants et des plus grands médecins du monde. L'ange contrôlait la nourriture qu'il mangeait, l'eau qu'il buvait, l'air qu'il respirait. Que faire, que faire? L'échéance inéluctable approchait. La menace se précisait. Votre forfait de vie non renouvelable est d'une semaine à partir de ce jour. Que faire, que faire, que faire? Et au bout du 7e jour, à l'heure H, à la seconde S.

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0: est-ce que je peux détester la campagne?
1: Oui, je vois combien ça doit être dur de vivre ici.
0: Tous ces arbres vous empêchent de vivre.
2: Ce sont de gros mangeurs d'oxygène.
1: Non, en fait, les arbres produisent de l'oxygène.

Excusez-moi. Je vais vous apprendre un fait que vous ignorez sans doute. Votre déguisement, aussi festif soit-il, est inexact d'un point de vue historique. Saint Nicolas de Myre était en fait un évêque grec du 4e siècle, originaire de ce qui est aujourd'hui la Turquie. Une tunique et des sandales seraient donc une tenue plus appropriée. Mais je reconnais que ce serait pas pratique vu les températures. Et toute la mythologie idiote mais lucrative sur le Père Noël, les elfes, les reines, les cheminées, et tout le tralala. Que voulez-vous ?

personne t'oblige, et ça il faut le répéter, personne t'oblige à utiliser Facebook, Twitter, Instagram, tout ce que tu veux. Personne t'oblige à utiliser les GAFAM ou ces plateformes. Tu as parfaitement la possibilité de vivre sans. On ne te met pas un flingue sur la tempe, on ne t'oblige pas à rentrer dans une prison, dans une usine, dans une école en te disant tu es obligé de faire ça à tel âge, et puis ensuite tu vas faire l'armée, et puis ensuite tu vas rentrer à l'usine. Tu vois, il n'y a pas cette dynamique disciplinaire qu'on avait avant.

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Ah, t'es comme moi, tu lis les journaux, tu regardes les infos à la télé, c'est toujours pareil. 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

Je mets la farine sur la planche à pâtisserie. Pour obtenir cette farine, les grains de blé ont été enrobés d'un fongicide. Ils ont reçu 6 traitements de pesticides, un traitement aux hormones et une dose importante d'engrais. Disons 240 kg d'azote, 100 kg de phosphore et 100 kg de potassium à l'hectare.

0: 777, mec.
1: 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Qui a le truc? Qui a le style? Qui a vraiment compris? Qui a saisi toutes les nuances à part quelques tout petits? 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Ce que t'aimes pas chez les autres, c'est

0: début du 21e siècle, l'évolution du genre humain atteint un tournant décisif. La sélection naturelle, processus selon lequel les plus forts, les plus intelligents et les plus rapides se reproduisent en plus grand nombre, théorie qui a longtemps fait appel aux instincts les plus nobles de l'homme, céda peu à peu la place à de nouvelles icônes. À l'époque, les romans de science-fiction prophétisaient un futur plus civilisé où les terriens seraient de plus en plus intelligents. Mais plus le temps passait et plus la tendance semblait s'inverser pour aboutir à l'abrutissement de notre espèce. Comment en étions-nous arrivés là? L'évolution ne gratifie pas nécessairement l'intelligence. En l'absence de prédateurs au sein du troupeau, c'est la surproductivité de certaines classes qui fut récompensée, laissant les plus intelligents espèces en voie d'extinction sur le bord du chemin.
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0: Vous, vous pensez avec vos couilles.
1: Inexact, je ne pense pas avec mes couilles.
0: N'importe quel champion de boxe serait moins agressif sur un ring.
1: Ça va, vous cherchez la bagarre?
0: Non, mais je vous explique, vous êtes tout le temps à chercher l'oiseau aux gens.
1: Ce qui me plairait vraiment...
0: Ce serait d'avoir une autre paire de couilles, donc un cerveau de plus.
1: Oh, qui c'est marrant. Oh, qu'il est drôle, qu'il est drôle.

0: Vous êtes prioritaire. Vous aimez faire la fête. Vous imaginez la super fête qu'on va s'offrir tous les deux? Pfff, la chance t'a souri, mon gars. Je connais tous les coins pour s'éclater. Écoute, tu te rappelles que je m'appelle Winston et tu sais où tu peux me joindre?
1: Au 911?
0: T'as mis dans le mille. Allez, un de ces quatre.
1: Ouais.

et grotesque. Au pathétique de mon handicap s'ajoutent les images ridicules dont m'affuble l'imaginaire collectif. En premier vient le pirate, impitoyable avec ses semblables, et dont la cruauté

L'imaginaire collectif, décidément, avec très peu d'imagination, va jusqu'à penser très sincèrement qu'il y a dans mon état une justice divine. Et commence à employer non seulement des mots religieux, mais on arrive même à parler de destinée.

ceci étant décidément une bien désagréable pensée, chacun préfère, en pensée et en acte, baisser les yeux ou les détourner de ce qui simplement les ramène à leur simple condition d'homme périssable et fragile, capable d'être balayé, soit par l'absurde d'un instant, soit par la répétition absurde de cet instant.

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0: plus de causer avec vous. Faites venir les caméras ici tout de suite. Allez, faites-les venir.
1: Hors de question.
0: Pourquoi?
1: Je ne traite pas avec les caractériels. Je les supprime.
0: Je suis un héros du monde nouveau.
1: T'es un cinglé. Et je veux te guérir.
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0: Moi aussi, je suis un artiste.
1: Vous êtes dans la musique ?
0: Non, je suis écrivain.
1: Moi aussi.
0: Ah, vous écrivez quoi ?
1: Des polars.
0: Ah, moi, je suis sur une bonne série. J'ai pas le droit de vous dire le titre, mais ça va tout péter.

est drôle. Tu crois que je t'ai pas vu te garer style à l'ousdé avec ton putain de Touran 7 places le long du chemin direction de Cuc. Plaque minéralogique 33, rien que ça. Bravo, tu te fais passer pour un dorifort. Mais avec moi ça prend pas, j'aime autant te dire que c'est mort. Je sais d'où tu viens, espèce de malin. Je sais même que tu l'as loué chez Europcar pile en face de la gare, en descendant de ce putain de train que t'aurais jamais dû prendre. C'est quand même dingue ça, il y a 2 semaines à peine, pareil, ton collègue, avec la même caisse, garée au même endroit, le même genre de

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Je m'en cogne. Et merci de faire la pointe, j'ai pas que ça à foutre. Trois tournées à mettre, la dernière d'hier à payer, on va pas y passer la journée, merci d'avoir participé. Dis-toi que c'est ni plus ni moins ce qu'on appelle une contribution à l'épanouissement.

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0: Allô? Merde, comment ça marche ce matériel de merde?
1: Allô, Vatrin?
0: Merde, qu'est-ce que c'est que ce bordel là? Qui c'est qui? Allô, Vatrin? Allô?
1: Allô, allô? Allô?
2: Grab by the pussy. 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

0: 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Quand est-ce qu'on les jette?
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0: J'ai bon caractère, mais j'ai le glaive vengeur et le bras séculier. L'aigle va fondre sur la vieille buse.
1: C'est chouette comme métaphore, non?
2: C'est pas une métaphore, c'est une périphrase.
1: Oh, fais pas chier.
2: Ça, c'est une métaphore.

0: t'es pas obligé de rentrer, mais une fois que t'es rentré, tu t'es face à un ensemble de forces qui est incroyable. Et ça utilise toutes les technologies comportementalistes qui existent depuis les années 30, quoi. Tu vois, la boîte de Skinner, il y a plein de techniques qui sont incroyablement précises, bien utilisées et qui te piègent. Donc sortir de là, c'est déjà à certains moments faire un choix extrêmement brutal de dire, par exemple, comme moi je l'ai fait, le smartphone, non, je n'ai pas de téléphone portable. J'ai refusé ce truc-là. Ça implique plein de choses, hein, tu vois. Mais quand je sors de chez moi, je n'ai plus d'interface. Je ne suis plus interfacé à la machine.
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0: Il est trop jeune, il est trop inexpérimenté. Et elle n'est qu'une chercheuse d'or.
1: Si elle cherche de l'or, elle n'en aura pas un carat. Et il n'est pas trop jeune.

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1: Je trouve mes seules vraies joies dans la solitude. Ma solitude est mon palais. C'est là que j'ai ma chaise, ma table, mon lit, mon vent et mon soleil. Quand je suis assise ailleurs que dans ma solitude, je suis assise en exil, je suis assise en pays trompeur. Parce que moi, je rêve. Moi, je ne le suis pas.

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0: Yo yo, t'as compris ou pas? Je te refais pas la peine, t'as saisi ou pas? Vivons-nous au cœur du même monde, sommes-nous sur la même longueur d'onde?
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C'était l'époque où je travaillais comme pianiste dans un restaurant panoramique, au dernier étage d'un hôtel international, avec vue imprenable sur la capitale. Ça aurait pu tout aussi bien se passer à Montréal, à Zurich ou ailleurs. Il y aurait eu la même proportion d'Américains, de Japonais, de Saoudiens. Les mêmes créatures aux yeux fatigués d'avoir trop compté les dollars. Je pouvais leur jouer n'importe quoi. Gershwin, Chopin, Art Tatum. De toute façon, ils n'écoutaient pas. Tout ce qu'on me demandait, c'était de faire le moins de bruit possible. Juste un peu d'ambiance. Quelque chose de ouaté, comme un velours, pour accompagner leur Saint-Emilion, leur shrimp cocktail, leur T-bone steak. Alors je jouais pour moi tout seul des vieux airs de Bud Powell, dont j'essayais de retrouver le phrasé sans jamais y parvenir, car je ne parvenais jamais à rien.

m'étais fixé jusqu'à 30 ans pour réussir quelque chose dans la vie. Et j'avais 29 ans et demi. Il me restait plus que 6 mois. En attendant, on me filait 150 balles par soirée, plus la bouffe et la boisson à volonté. J'étais content. Le seul problème, c'était que je venais juste de me faire engager et les salauds, ils avaient... c'était que je venais juste de me faire engager et les salauds, ils avaient pas voulu entendre parler de la moindre...

J'avais pour mission de mener à bon port avec mon clavier magique. Allez donc savoir ce qui se passe dans la tête d'un pianiste, derrière ses touches, pendant que vous sirotez votre champagne. Si ça se trouve, lui aussi il est amoureux. Ou triste, parce que sa femme l'attend. Parce que sa femme l'attend plus. Parce qu'elle vient de le quitter. Ou parce qu'elle va le quitter.

Un corsage blanc sur son corsage blanc, comme une image de sainte immaculée dans sa cellule. Torse

0: chasteté. Saints prisonniers de leur image de sainte, saints tenus au secret par un cœur croisé serré, saints caressés par l'image de Dieu, deux poings sur les icônes blancs, deux tétons sous la bure, résignés, pensifs, pesants. Deux seins qui balancent au sortir de la douche, sensation agréable engendrée par le mouvement, l'élasticité. Le poids et le volume des glandes, ma mère, comment éliminer la sensation ? Il faudrait les tenir, mais quand on les tient... Oh, ma fille, action de grâce ! Saint soutenu par la croix, saint fléchi sous le poids, saint relevant le mystère, saint meurtri au calvaire, saint joint uni dans la prière. Ah, Dieu, que la toilette est une épreuve ! Dieu, que la chair est frémissante quand un courant d'air la parcourt ! Dieu, fasse que ton souffle repousse ce vasistas ! Dieu, ramène ce corps à ta raison ! Mais le corps sans tête, il s'évade avec les moyens du bord. Amour brûlant, âme damnée, grand écart religieux et exotique. On l'a retrouvée nue, étreignante un prie-dieu, une coulée de cire entre les jambes, dans une béate attitude. Son cœur a lâché. Elle n'était pas faite pour entrer dans les ordres. Par contre, elle nous a mis un sacré bazar, et la communauté est sans dessus-dessous. Nous avons fait enlever tous les prie-dieux. Le confort génère le vice. Les sœurs se mettront à genoux sur la pierre, elles vont prier plus dur. Certaines rotules vont grincer, je vous le promets. Nous allons racheter la brebis égarée et je vais faire installer des micros dans les bénitiers. Amen. En attendant, il faut la mettre en terre. Sur un drap blanc, elle repose. Sous sa cornette, son corps net et sage. Sous son corsage, corseté. Son corseté.
1: Extrait de Épicourien, Les planches de Marc Frémont.
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0: vous en tirerai pas comme ça. Si seulement je savais me battre, il verrait ce que c'est que la boxe chinoise. Je leur montrerai ce que c'est qu'un chinois en colère. J'y vais.
1: Attendez. On va leur montrer ce qu'est la boxe chinoise.
0: Oui, il va vous montrer la boxe.

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1: Auditrices, auditeurs, bonjour. Pour votre corps et pour votre âme, la Minute Stax vous propose deux titres sortis sur le label Stax en 45 tours.

Aujourd'hui, épisode 24. Nous sommes au printemps 1967 à Memphis, Tennessee, dans le sud des États-Unis. Pour nourrir notre âme aujourd'hui, voici une douce et belle chanson particulièrement mélancolique, composée par Hayes et Porter pour Ruby Johnson. Ruby Johnson a enregistré une dizaine de 45 tours, dont plusieurs chez Stax entre 66 et 67. Nous avons écouté le premier dans l'épisode 14 de la Minute Stax. Voici venir le troisième et dernier. En effet, même si ses chansons ont rencontré un certain succès, jamais la carrière de Ruby Johnson n'a vraiment décollé. Après quelques années à chanter dans les clubs, elle met fin à sa carrière en 1974. Elle se consacrera ensuite à l'action politique et sera responsable d'un programme national d'aide aux enfants handicapés. Pourtant, sa voix et son interprétation ne peuvent laisser insensible. On retrouve d'ailleurs souvent ses chansons dans les compilations de soul music. On écoute tout de suite « If I Never Needed Love » par Ruby Johnson. «

Oh, c'est beau. C'était If I Never Needed Love par Ruby Johnson. Et maintenant, retour du seul et unique bluesman de Stax. J'ai nommé le roi Albert King. Nous avons déjà pu écouter ses titres à mi-chemin entre le blues et la soul. Le morceau que je vous propose aujourd'hui est très connu. C'est un titre qui fait le lien entre la musique noire américaine et le rock des années 70. Rien que ça. C'est Booker T et William Bell qui écrivent ce morceau pour Albert King. Il leur fallait un titre blues et William Bell avait une chanson prête sur l'astrologie. Sur la base d'un riff de guitare d'Albert King, ils écrivent donc cette chanson dont la traduction du titre est « Né sous le mauvais signe ». Quelques mois plus tard, le groupe Cream, le fameux power trio d'Eric Clapton, reprend ce titre sur son album « Wheels of Fire ». C'est sans doute grâce à cette reprise bien rock, presque hard rock, que le titre est si connu, car la version d'Albert King ne rencontrera qu'un faible succès. Ce morceau est pourtant devenu un grand standard repris par les plus grands guitaristes de blues, de Hendrix à Joe Bonamassa, en passant par Stevie Ray Vaughan. On écoute Born Under a Bad Sign par Albert King et je vous dis à bientôt sur Radio Bazar Nahum pour un nouvel épisode de la Minute Stax.

0: À bord, des appareils très complexes, pilotage manuel, pilotage automatique, ordinateur de bord, deux radars météo, deux radios altimètre et évidemment tout ce qu'il faut au point de vue des télécommunications. Arrivé à 55 000 pieds, donc entre 17 et 18 km, Concorde vole normalement à plus de 2000 km à l'heure. Mach 2,05, comme disent les spécialistes.
1: Yeah.

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Un cheval, c'est stupide. Ça bouffe et ça chie. C'est tout ce que ça fait. C'est d'une bêtise. Tout ça est d'une bêtise. Enfin, c'est ridicule.

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nous essayons de, comme disent souvent les gens de gauche, résister, je déteste ce mot. Il ne faut pas résister, il faut inventer. Résister, ça veut dire qu'on accepte la domination, on essaye de la limiter, mais il ne faut pas du tout accepter la domination. Il ne faut pas du tout simplement la limiter, il faut renverser la situation.

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0: les bonne petits guerre. 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
1: 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T'es super sexy, on te l'a déjà dit. Surtout les chaussures.
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Donc moi je sais pas, ils ont atteint un stade de non-respect de la vérité, ils ont atteint un stade de mépris en fait pour la vérité et pour l'intelligence des gens, parce que quand tu méprises la vérité à ce point-là, quoi, tu vois, tu méprises les journalistes, tu méprises les médias, ceux qui les font, tu méprises les gens qui lisent ces médias, tu méprises 70-75% de la population quand même, tu vois. C'est l'expression de la mépris, ça veut dire que vous êtes tellement con que je peux vous sortir ça et ça va finir par passer, ça va finir par rentrer dans votre crâne, vous allez finir par y croire.

0: fais ici? 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
0: Pas vous, pauvre idiot, elle.
2: Je vous ai jamais vu, je vous connais pas.
0: Ah, désolé.
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0: Ton grand-père, père son âme, a mis des années à rassembler 18 bibelots ayant appartenu à 18 des individus les plus abominables ayant existé.
1: Ah oui?
0: Divise 18 par 3.
1: 6, 6 et 6.
0: Eh oui, c'est le chiffre du démon.

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